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Coming up now, Christine and the Queens. Avec J'ai disparu dans le train.